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0: prisonniers des effigés parce que ce qui nous est commandé librement, les serviteurs fidèles sont bien obligés de supposer.
1: Cessez d'être si vous avez rencontré nécessairement la mort, se concevoir,

Il avait donc commencé à lutter contre la mort. Dès la plus ancienne Égypte, l'idée du double s'élabore. Mais si le cadavre pourrit, le double s'évanouira. Sont proprement incompréhensibles. Il avait donc commencé à lutter contre la mort. D'où l'extraordinaire de la momification. Travail.

0: flots des glaces, mer des chiffres nébuleuses, brume fiévreuse.
1: Deux à quatre mètres de croûte glacée isolent l'océan de l'atmosphère. Trempeuse immobilité. À travers ces eaux froides et denses, comme des nuits millénaires, le paysage terrestre se réfracte, reproduisant vallées, plateaux, chaînes de montagnes, dont les cimes amassées en archipel pointent vers le ciel. Cirques, détroits, canyons et volcans éteints qui dessinent à fleur d'eau de délicats atolls. Les courants marins remplacent les vents. Stratification des fluides. Mise en mouvement des couches d'eau océaniques sous l'effet de variations de densité dues aux modifications de salinité et de température.

0: Gulfstream. Bordeaux, 41 degrés nord. Lisbonne, 39 degrés nord.
1: Je t'imagine debout sur la passerelle.
0: Les Açores.
1: Tenir frileusement les cols de ton manteau, de tes doigts maigres, et chercher dans l'immensité du bleu qui t'entoure quelques signes qui puissent donner raison à cette folle aventure.
0: Les îles Canaries.
1: Autour de toi, des voix se mêlent au bruit des vagues.
0: Troupique du concert.
1: Ils sont polonais, russes, allemands, ukrainiens, arméniens. Leurs paroles te semblent d'une singulière familiarité, comme si chaque mot en cachait un autre que tu comprends. Tu connais la précarité des sentiments. Tu sais que Dieu, sa peur, d'un l'air incisif, écocherait une confiance déjà
2: facile.
0: Cap Vert, Dakar,
2: Sénégal,
0: Équateur, Hémisphère Sud.
1: À l'arrière du bateau, deux traînées blanches cherchent à maintenir les attaches encore un instant. Mais l'océan les saisit dans ses remous. Elles se tirent, se brisent pour se perdre. À peine né que déjà la tangibilité de la mort nous rattache au présent. Tu resserres ton col. Brasil, Brésil, penses-tu? Tes lèvres se réchauffent au contact de ce mot. Brasil, sa sonorité rieuse, apaisante. Comme le premier rayon de soleil sur la peau après un long hiver. Brasil, Brésil.
3: Les statistiques rapportent qu'au début des années 20, c'est environ 1 million de réfugiés qui chaque année a quitté l'Europe pour l'Amérique du Nord. Mouvement migratoire qui devait fixer ses repères il y a 500 ans. 500 ans, précisément la durée du cycle migratoire atlantique.
1: Le bateau poursuit sa course, défiant la mer qui s'abat sous ses flancs. Il s'enfonce de plus en plus loin dans l'épaisseur des brumes aveugles

0: Au sillonnement intercontinental s'oppose la lente progression des eaux profondes vers l'hémisphère sud. Un trajet au plus près du centre de la Terre, moulé au plancher océanique.
1: New density. Nouvelle densité. Nova densidade. Neue vista. Mes mots s'enfoncent lentement vers le cœur de l'océan, le coração do oceano. C'est les prémices d'un long voyage. Un tour du monde en mers inconnues. Un tour mondial pour mares desconhecidos.

0: il sait trop. T'as qu'à m'arrêter, tiens.
1: Arrête de bouger les gens.